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c'est la vie, quoi. Avec ses hauts, ses bas, ses moments de bonheur, le train passe, faut sauter dedans, faut pas le regarder, comme on a fait pendant des années, quoi, finalement. C'est des remises en question, sur soi-même, mais énorme. Pas sur les autres, parce que les autres, voilà, c'est les autres. Mais sur soi-même, ouais.

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2: Et on sait que les soldats disent maman en mourant sur les champs de bataille.
3: Et si vous deviez vous retourner un peu sur vos souvenirs, est-ce que vous en avez un, peut-être en particulier, qui vous ancre ?
4: Penser cette question, ça rend fou. Pas y penser, ça rend fou aussi.
5: On est là ? Vous savez, t'as pas le choix.
4: Je pense que c'est assez naturel, c'est assez logique de ressentir ça. Même moi, s'il m'arrive de le ressentir, le problème, c'est que ça devient...

0: confiance en la science.
1: Et là m'est revenue cette question. Qu'est-ce qui est essentiel pour toi, Anne, que tu voudrais transmettre à ton fils ?
2: Donc ça, c'est fascinant. Parce que quand les gens arrivent chez nous, ça se voit pas, mais il y a tous les ancêtres sous le bureau.
3: Au début de la vie, il y a le toucher comme première possibilité de se sentir dans l'espace, de savoir qu'on

0: grâce à Procédé Nouveau.
1: Le génome est un destin, non, ça se travaille. Soyez avec moi. Sentez l'épaisseur du matelas. Alors, et sentez que ce matelas porte Claire et votre enfant. Nous servons à tous. Le vôtre, le mien, ceux qui nous écoutent, ne seront pas les mêmes.

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bande de potes, on a créé un collectif parce que on avait tous une vie à 100 000 à l'heure. Puis un jour on s'est dit, mais what quoi, la vie elle passe. Puis on s'est dit, on va créer un tiers-lieu. Un tiers-lieu, c'est quoi un tiers-lieu? C'est un lieu collectif où on partage des savoir-faire autour de l'écologie,

dans cette réunion en collectif, on laisse la parole à chaque individualité pour s'exprimer dans le collectif et pour créer une richesse de partage, non pas une richesse monétaire,

qu'on a fait, c'est qu'on a créé une société coopérative d'intérêt collectif. Je crois que ça porte bien son nom. C'est fait par tous et pour tous. Que chacun y trouve sa place.

Le tiers-lieu, il ne peut pas exister sans le collectif. Un tiers-lieu, c'est avant tout une histoire de partage. C'est un véritable lieu de création, de réseau, de l'accueil du public, qu'importe l'âge, la personne.

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0: 2017, donc voilà, il y a 9 ans. Et Davodka, c'est notre invité du jour dans cette émission. On a pu le rencontrer à l'occasion de sa venue au Vauban en mars de l'année dernière pour un concert du Feu de Dieu. Et ben voilà, c'est parti pour une heure. Et comme d'hab, on va commencer par des petites présentations.
1: Alors Davodka, D-A-V-O-D-K, j'ai commencé en 2003 avec mon premier groupe qui s'appelait Paris Pôle Nord. On était trois, on formait un trio, c'était Davodka, Kema et Nicole Salo. Le groupe a fusionné avec MSD, Mentalités sont dangereux, aux alentours de 2007-2008. On était une dizaine, un gros collectif. Du coup, très actif beatmaking, graffiti, toute une branche hip-hop. Normalement, c'est là où je pense que la passion est vraiment, c'est vraiment incorporé. Parce que quand il y a beaucoup de têtes qui échangent, ben, on apprend beaucoup les uns des autres. Donc voilà, un bel échange. Ça s'est stoppé en 2012, fin 2012, avec l'album Sans pleurs et sans reproches, qui restera le dernier album de MSD, Mentalités sont dangereux. Et par contre, ça a donné du coup l'ouverture à mes premiers solos, du coup, Un point c'est tout, début 2013. Et 7 albums qui se sont suivis les uns après les autres. L'artisan, la mise au point, accusé de réflexion, à juste titre, procès verbal et le dernier, héritage.

0: Une spéciale case d'aide à Kifrao et à la West Section d'ailleurs. Le son de l'insoumission, c'était encore le front de gauche à l'époque, hein, donc rien à voir avec la France insoumise. La compile est sortie bien avant que ce nom soit choisi. On a eu l'occasion de participer avec mon groupe Alerte Rouge aussi dessus. Il y avait des Brestois, il y avait Dernier Rempart, etc. Donc voilà, un petit retour aux sources pour les débuts de Davodka. Et on va continuer d'ailleurs l'interview. Davodka, est-ce que tu peux nous expliquer un peu tes premiers contacts avec le rap peut-être qui ont amené à tes débuts?
1: Alors, ma première accroche avec le rap, bon déjà vient aux alentours de fin primaire, début collège, mais c'est surtout mes potes qui en écoutent et qui m'initient vraiment à cette chose-là, parce qu'eux en écoutaient vraiment beaucoup, ils écoutaient beaucoup de rap IAM, Assassin et plein d'autres, NTM. Et je me mange mes premières tartes, je pense aussi avec ces groupes qui étaient déjà diffusés en radio en fait. Mais après j'ai fini par creuser, rechercher aussi les rappeurs de mon quartier, être un peu plus dans le détail, et puis bon ben c'est là où la passion s'est totalement lancée. Et puis l'accroche s'est faite quoi. Ça se fait clairement via les potes qui eux ont commencé à écrire, téléchargent des phases B à l'époque du Wu-Tang, de IAM, et qui posent sur des phases B, et qui un soir me disent bah en fait et toi alors, bah on va tester. D'ailleurs, je suis le seul à avoir gardé mon blaze d'Avodka de l'époque. Tous les frérots, ils ont changé, ils ont un peu customisé leur blaze, mais moi, je suis toujours resté dans cette espèce de nostalgie de départ. C'est eux qui m'ont lancé une fois sur une prod. Et du coup, on a récidivé un petit peu deux fois, trois fois, mais il a fallu. Il y a eu du travail. Au début, c'était un peu médiocre. Mais avec le temps, j'ai réussi à trouver ce que je voulais dégager, ce que je voulais dire, le mettre en forme. Moi, j'ai fait du graffiti, mais très peu en fait. J'en ai fait au début et j'ai vite compris que c'était pas pour moi. Non, parce que je me lance dedans, les frérots ils sont là, on s'amuse bien, on apprend les uns des autres les lettrages, faire des pièces, des flops et tout. Et puis en fait, au final, on se fait toper une, deux fois, trois fois, et puis on déconstruit sa vie avec des amendes, et puis après, c'est la merde quoi. Et du coup, j'ai préféré me centrer sur quelque chose qui m'apportait du bien, et donc le rap. Ça me permettait d'extérioriser plus, et puis de faire des choses aussi concrètes, parce que t'avais un format MP3 qui reste, bah, le graphisme barre en deux semaines, tu l'as plus à Paname quoi.

morceau de 2014, c'est extrait de son deuxième projet de mémoire, L'Artisan. Donc L'Artisan en deux mots. Davodka, c'est notre invité du jour. On vient de faire des petites

0: français. Est-ce que tu te sens héritier de cette école-là et est-ce qu'elle t'a influencé clairement, quoi?
1: Bah oui, totalement. De Secret Connexion, Flint, à la Clica, à TSR, à toute une flopée en fait. Il y en a énormément. Là, je vais en oublier parce que il y a 75-018 Beat Street aussi avec CSN. Vraiment, il y a une grosse école dans le 18. Ouais.

0: Soda Vodka, t'es full indépendant depuis le début. Est-ce que c'est un choix militant de ta part? Comment ça s'est un peu goupillé, cette volonté-là? Et puis aussi, t'as des textes très engagés. Est-ce que c'est important pour toi, aujourd'hui, d'avoir encore un message politique dans le rap?
1: Alors, au début, non, c'était pas forcément... C'est un choix, oui, parce qu'on est fiers du travail qu'on fournit, de pouvoir le créer d'un point A à un point B, et que ça soit franchement tout fait de nos mains. Mais au début, il y avait aussi pas de financement, enfin, pas d'argent, donc du coup, c'était compliqué de passer autre... d'acheter des instrus à des beatmakers, c'était pas possible. Donc, l'indépendance, c'était aussi... C'est clairement devenu un choix, je pense, aussi, avec les années, parce qu'on s'est rendu compte qu'on pouvait l'assumer et faire de la qualité. Mais au tout début, je pense que c'était un peu c'était par contrainte. Moi, quand j'écoutais des morceaux à l'époque, ils étaient très revendicatifs. Ça parlait de tous les problèmes, que ce soit la pauvreté, le racisme, et sur un plan très, très large. Quelque chose qu'on a, je trouve, un peu perdu avec les années. Malheureusement, c'est quelque chose que je déplore, parce que c'est quelque chose d'important, je pense. C'est un mouvement qui vient de là aussi. Donc voilà, ouais, non, je pense que ça, c'est un peu, la formule s'est un peu allégée avec les années. Et c'est un peu dommage. C'est ce que je recherche. Mais en tout cas, quand j'écoute un morceau, c'est le fond, déjà, en premier lieu. Et puis si la forme suit, c'est tant mieux, quoi. Ça forme un beau morceau. Mais c'est vrai qu'il n'y a pas de fond, je trouve ça fade.
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0: laisse les évoquer, mais avant de parler du dernier héritage, est-ce qu'on peut revenir du coup sur le premier, Un point c'est tout, et expliquer un peu sa conception?
1: Ouais, Un point c'est tout. Un point c'est tout, le premier en 2013, du coup, devait voir le jour sous la coupe d'MSD à l'époque, et puis en fait, le groupe a splitté, et du coup, j'ai été à la tête de l'entièreté du projet, donc j'ai fait toutes les prods, les mix, je pense même avoir fait la plupart des visus, sauf la pochette au final, parce qu'un graphiste qui s'appelle Ares m'a dit que la pochette, elle n'était pas au level des morceaux que je proposais, du coup, il s'est proposé de venir bénévolement m'aider, ce qui a permis de faire la pochette du coup d'Un point c'est tout. C'est vrai que j'étais vraiment sur toutes les manettes, et puis j'ai lancé un peu cette carte de visite comme si c'était un peu la dernière, parce que je l'ai conclu par un morceau qui s'appelle La Der Der Der. Le groupe venait de splitter, je pensais vraiment pas faire plus d'albums que un, en tout cas en mon nom, et puis en fait au final je m'en retrouve en 2025 avec cet album.

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0: avec Teddy et aussi Senza de l'usine. Et on va parler tout de suite de ce projet. Est-ce que tu peux nous présenter un peu Héritage d'Avodka?
1: C'est un peu une rétrospective de la passion, des apprentissages, de la lutte qu'on a menée aussi en indépendant pour aussi garder la foi, parce que ça a été en dents de scie. Pouvoir vivre de sa passion, c'est vraiment une vraie lutte. Il y a aussi le fait que je sois devenu père entre temps, père d'un enfant qui du coup est autiste aussi. Du coup, ça retrace un petit peu tout le parcours, que ça soit familial, dans l'amitié, dans les relations humaines et à travers l'art qu'on aime depuis tant d'années. Alors j'ai aucune prod qui sont de moi sur le dernier album. J'ai arrêté il y a 2 ans à peu près parce que ça prend beaucoup de temps. Je faisais essentiellement du sampling. Du coup ça demande beaucoup de temps de diguer des samples, de rechercher, etc. Et puis là, je suis tombé sur des sampleurs, compositeurs, beatmakers, arrangeurs qui font ça d'une manière particulièrement précise. Je participe aux arrangements toujours. Mais par contre, c'est vrai que je fais plus de prod parce que je suis entouré de beatmakers hyper talentueux. Je nommerai Greenfish, Idan aussi qui m'accompagne sur scène. On retrouve Sarbacane, on retrouve Beetlejuice, on retrouve énormément de beatmakers très talentueux, chacun à leur palette, chacun dans leur domaine. Donc voilà, c'est un album qui est très diversifié. Il passe du très old school à quelque chose de beaucoup plus moderne. J'ai essayé aussi de ne pas rester totalement figé dans ma zone de confort que j'affectionne toujours, hein, et que j'affectionnerai, je pense, jusqu'à la fin de ma passion et de l'art que je fournis. Mais voilà, je voulais me mettre en danger sur certains morceaux et prouver aussi qu'on peut faire du fond sur quelque chose de très actuel. Il est disponible en vinyle, en CD, toujours au vinyle. Bah, vinyle, j'affectionne beaucoup le vinyle, donc c'est évident. Le CD aussi, même si bon, perd de vitesse un petit peu ces dernières années. Et puis forcément en streaming un petit peu sur toutes les plateformes. On peut le trouver sur le site d'Avodka officiel et on peut le trouver aussi dans des points de vente très classiques comme la Fnac. Pour rebondir sur un des morceaux de l'album qui s'appelle Enfant Bulle, voilà, sur le trouble du spectre autistique et sur le handicap en général. C'est un morceau qui me tient vraiment à cœur parce que forcément je suis touché directement vu que c'est mon fils, mais je voulais prendre cette position déjà de père qui défend les droits de son fils pour les soins, pour le scolaire, parce que c'est toujours un parcours très très compliqué à mener parce que les papiers sont fastidieux, les soins sont difficiles d'accès, il y a beaucoup de choses à mettre en place, il faut être bien entouré, que ce soit assistante sociale, il faut trouver les bons soins, les bons centres, CMP, hôpital de jour, CESAD, etc., etc. C'est très fastidieux, mais c'est un sujet que je voulais aborder parce que je vois que c'est une lutte, ça fait partie des luttes dont on parle très peu, en tout cas dans le rap, et donc je suis très fier de ce morceau, voilà.

0: Je perçois la finesse de la langue, les jeux de mots, et tout le travail qu'il y a sur la plume. Donc forcément, je suis plus rap français. Alors après, je vais t'en citer peut-être des moins communs que te dire « Demain, c'est loin » de IAM, te dire « That's my people » de NTM. Mais c'est clairement des morceaux qui m'ont bercé et qui m'ont mis des tartes incroyables. Même la colombe de Soprano, incroyable. Tarte légendaire, je dirais. Tu sais, moi, quand je suis arrivé pour écouter dans le 18e, la Scratch Connection, vu avant l'âge avec Flint, incroyable. Pour moi, c'est un classique de rap français. Et puis, il y en a tellement. En vrai, tu sais, moi, c'est un truc où je pourrais me lancer pendant des heures et des heures, tellement il y a des morceaux qui m'ont bercé. J'ai écouté beaucoup en termes de US, Jedi Matrix, Cypress Hill, Wu-Tang, Mobb Deep, Onyx. J'en ai écouté d'autres que je dois oublier. J'ai écouté un petit peu tout, c'est vrai que j'ai beaucoup accroché à Cypress Hill, Jedi Man et Wu-Tang et Mobb Deep. Bah après moi je suis sur l'album Violence by Design vraiment de Jedi Man. Même en vrai je passe sur des Eminem, j'oublie des trucs, j'en oublie des masses. C'est un truc totalement différent que j'aime bien qui est peut-être plus récent, c'est Orichas. Voilà, ça n'a rien à voir. En actuel, dernière tarte, il y a une tarte qui est sortie aujourd'hui, c'est celle de Souffrance. Elle est sortie aujourd'hui, donc du coup en allant au concert, je l'ai écouté, je me suis mangé une tarte. Voilà. Souffrance, hiver, automne. Je pense qu'on va se manger une grosse tarte aussi avec l'usine Onyx qui va arriver. Moi j'en ai écouté quelques morceaux, je dis pas plus, mais c'est du très lourd. Dernière tarte, après sur des styles très différents, moi sur un truc un peu chill, très différent du son que je fournis, j'irais Limsa et Isha, qui m'ont vraiment fait kiffer. Après, il y a des morceaux de Ben PLG, plus actuels aussi, que je me bouffe dans la sincérité, dans ce qui dégage. Il y a des morceaux de personnes plus grand public, comme Niro aussi, que je me suis mangé, je sais plus exactement le nom du morceau, mais il y en a un, il m'a foutu une tarte incroyable, il y a pas très longtemps. Je pense que les tout derniers, ça doit être ça. Ouais. Bah, moi j'écoute de tout, du reggae, regarde, moi je fais bien des feats avec Daddy Mori, Raga Sonic, j'écoute Yannis Odua, j'écoute pas mal de reggae en vrai. J'écoute principalement, on va dire, même du rap et du reggae à l'heure actuelle, mais en vrai, je suis très large au niveau des styles, j'ai pas vraiment de limite. Tant que j'accroche à ce que dégage la musique, je me plonge dedans. Je suis pas forcément limité au rap, j'ai de l'amour pour le rap, mais j'ai de l'amour pour la musique aussi en général, et je peux accrocher forcément à d'autres styles si la musique me parle. Après, je suis très mauvais pour retenir les noms des titres. Ça, par contre, j'ai toujours été naze.
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0: faut un point, hein.
1: Et c'était le 14 mars 2025, il y a un peu plus d'un an. On y était, c'était une grosse dinguerie. Un gros big up à Davodka. Nous, on se retrouve le dernier jeudi du mois prochain. Et on finit en musique big up.

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